Énergie Extravagance jusqu'à 6h du mat. C'est Lali avec vous, peut-être de retour de boîte et même pas fatiguée dans la voiture. Ah bah là, on continue de bien s'ambiancer. Je suis avec vous, avec tout de suite Martin Garrix au platine d'Énergie. Nous, on est trop fan de C8 ici. Eh bah, il vous fait kiffer, c'est Énergie Extravagance.

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1: Vous écoutez Energy Extravadance, le plus grand club du monde. Il y a clairement tous les meilleurs DJ de la planète ici sur Energy. Enfin, coucou à Tom de Metz là, qui nous écoute en route vers le taf. Bah, bon courage, on vient de se faire Martin Garrix, vous le voyez peut-être à Cannes au mois d'août ou lundi au Déferlante avec Energy. Et tout de suite, on enchaîne avec le meilleur duo DJ qu'on adore sur Energy.

vous sur Énergie, on se fait kiffer toute la nuit là jusqu'à 6h avec Énergie Extravagance et la meilleure team DJ. Tous les meilleurs DJ du monde sont là, dont Blaster Jax que vous venez d'entendre. Et pour bien finir la nuit, peut-être de retour de soirée, là il fait encore chaud là en France. On monte encore la température un peu là avec DJ From Mars. Eux ils ont remixé les plus grands dont Bébé.

0: Énergie Extravagance qui revient ce soir à partir de 22h sur Énergie. Et d'ici là, on attaque la journée ensemble avec un nouveau hit à découvrir ce matin à 6h. C'est Riviera, nouvel artiste. Riviera qui arrive, Zawem C Solar, le boss. Et puis les infos de ce dimanche 12 juillet avec Thomas Nan à la rédac sur Énergie.
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0: Et bonjour Tom.
2: Bonjour Adrien, bonjour à tous. La canicule s'intensifie, ce sont désormais 37 départements qui sont en vigilance rouge aujourd'hui, avec notamment l'ensemble de la région parisienne, du centre Val-de-Loire et des Pays de la Loire, mais aussi une bonne partie de la Nouvelle-Aquitaine, de la Bretagne et la Normandie. 46 départements sont en orange. Cet après-midi, on prévoit 27 à Cherbourg, 36 à Paris, à Toulouse, 37 à Nantes, 39 à Bordeaux. La Haute-Garonne est en vigilance rouge pour un risque très élevé de feux de forêt. En conséquence, les nombreuses festivités prévues pour le 14 juillet sont annulées dans le département. Des annulations qui touchent également une bonne partie de l'Occitanie. En revanche, les feux d'artifice de Toulouse et de Carcassonne sont maintenus. En Espagne, une Française fait partie des 12 victimes de l'important incendie en Andalousie. C'est le plus meurtrier depuis 40 ans. Le feu déclenché jeudi près de Los Gallardos a parcouru 6600 hectares. Une fusillade a fait 2 morts et 6 blessés à Toronto, au Canada. Le drame s'est produit hier lors d'un festival de musique. L'auteur présumé est toujours en fuite. Le détroit d'Ormuz, de nouveau fermé par l'Iran. Décision prise après avoir tiré sur un navire qui empruntait une route non autorisée. Les États-Unis ont lancé une nouvelle série de frappes en guise de représailles. Dans l'actualité également, plus de 680 000 candidats ont été admis au bac. Chiffre définitif après la session de rattrapage. Le taux de réussite est de 91,4%. Un mot de foot, on connaît l'affiche de la deuxième demi-finale de la Coupe du Monde. Ce sera Angleterre-Argentine. L'équipe de Lionel Messi a battu la Suisse ce matin 3-1. Hier, les Anglais se sont qualifiés en s'imposant 2-1 face à la Norvège. Pour rappel, les Bleus jouent leur ticket pour la finale mardi face à l'Espagne. En rugby, large victoire du 15 de France face à l'Australie hier pour la deuxième journée du championnat des nations, 42-26. Prochaine rencontre samedi face au Japon. Malgré les fortes chaleurs, les francopholies se poursuivent à La Rochelle avec énergie. Aujourd'hui, on va pouvoir retrouver sur scène Mickey ou encore Orelsan. Demain, il y aura notamment Aya Nakamura, Marguerite, Elena et Louane. 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Un feu d'artifice est prévu à 22h30. Et évidemment, la soirée est gratuite. Il est 6h02, c'est la fin de ce flash. Très bon réveil sur Énergie.

aperçu dans la Casita du concert de Bad Bunny il y a quelques jours. La Casita, c'était le coin ultra VIP des concerts de Bad Bunny. Bah, DJ Snake y était, évidemment, il adore ça, lui. DJ Snake, Justin Bieber, histoire de bien se réveiller en dimanche. Et Temper City sur Energy.

0: 6h15, soyez les bienvenus, on est sur Énergie.
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0: Bon réveil à tous les lève tôt du dimanche qui sont connectés sur Énergie comme nous. Bah, on va écouter Shakira. En parlant de Shakira, la Coupe du Monde avec les quarts de finale qui se sont joués cette nuit. La Suisse face à l'Argentine. C'était chaud pour l'Argentine. Prolongation puis victoire 3-1 pour les Argentins. Shakira qui arrive et Matt Pokora, c'est ce matin sur Énergie.
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0: Les BTS sur NRJ seront en concert les 17 et 18 juillet prochains sur Paris. On va continuer avec Naïka, Jérémy Frérot et les infos de 6h30.
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0: Et salut Tom.
2: Bonjour Adrien, bonjour à tous. 37 départements sont désormais en vigilance rouge canicule ce dimanche. Toute la région parisienne est concernée, ainsi que le centre Val-de-Loire, les Pays de la Loire. Il y a aussi une bonne partie de la Bretagne, de la Normandie et de la Nouvelle-Aquitaine qui va avoir très chaud. Cet après-midi, on prévoit jusqu'à 27 à Cherbourg, 36 à Paris, à Tarbes, 37 à Rennes, 39 à Bordeaux. Ça va beaucoup mieux sur les routes après un samedi plus que compliqué. Aujourd'hui, pratiquement toute la France repasse au vert, sauf en Auvergne-Rhône-Alpes, où la circulation reste difficile dans le sens des départs. Évitez l'A7 entre Lyon et Orange jusqu'en fin d'après-midi, ainsi que la Nationale 205 vers le tunnel du Mont-Blanc. Quelques bouchons également entre 9h et midi sur l'A75 entre Clermont-Ferrand et Béziers. À l'étranger, le feu a l'air de ne plus progresser en Espagne. En Andalousie, un important incendie a fait 12 morts depuis jeudi. C'est le plus meurtrier en 40 ans. Une victime est française. 6600 hectares ont été réduits en cendres. Dans l'actualité également, on connaît l'affiche des deux demi-finales de la Coupe du Monde de foot. On sait déjà qu'il y a France-Espagne mardi et mercredi, ce sera Angleterre-Argentine. Les Anglais se sont imposés 2-1 face à la Norvège hier. Ce matin, les Argentins ont battu la Suisse 3-1. Et du côté du Tour de France, le Slovène Tadej Pogacar conserve le maillot jaune. Le Belge Tim Merlier a remporté le sprint lors de la 8e étape entre Périgueux et Bergerac hier. Aujourd'hui, la 9e étape se déroule en Corrèze entre Malemort et Ussel. Elle est raccourcie et passe de 185 à 155 km en raison de la canicule. Avec cette chaleur, et si on allait frissonner au cinéma dans le film d'horreur Evil Dead Burn en salle depuis mercredi, un repas familial après un enterrement tourne au cauchemar, les invités se transforment en créatures démoniaques. La réalisation de ce 6e volet de la saga américaine a été confiée au réalisateur français Sébastien Vanitschek.
3: T'avais un truc de ok, qu'est-ce qui fait la sève d'Evil Dead? Mais pour moi, évidemment, ce n'est pas une histoire de tronçonneuse, litre de sang et choses comme ça. Donc ouais, mon premier truc a été de dire comment est-ce que je bouscule ça. Moi, le maître mot pour cette adaptation, c'était respecter le père, mais tuer le père aussi. Ah oui, il y a du sang, ça c'est une certitude, mais on est dans autre chose et c'est ça qui me plaît. Par contre, en termes de brutalité, moi je suis allé chercher ma façon d'exprimer les choses à moi et je trouve que c'est en tout cas singulier comparé aux autres, quoi.
2: Une interview de Bertrand L'Aiguillon. Il est 6h33, c'est la fin de ce flash. Très bon réveil sur NRJ.

0: week-end de vacances connecté sur Énergie. C'est bon maintenant que les résultats du bac, du brevet sont tombés.
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0: Vous allez pouvoir rester connecté sur Énergie et repérer la playlist suprême tout l'été. Si on enchaîne ces 5 hits-là, Muse, Gims, Offenbach, Charlotte Cardin, Shakira. 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Jungle y arrive pour la suite et Martin Garrix sur Énergie.
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0: Soyez les bienvenus, on est sur Énergie. L'énorme hit d'Ellie Goulding arrive ce matin. Farouko aussi, histoire de bien profiter de l'été.
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0: Et l'horoscope en attaque avec vous, les béliers. En amour, cette journée devrait surprendre les célibataires avec une rencontre impromptue. Pour les couples, ce dimanche sera l'occasion de passer du temps ensemble. Taureau, vous êtes en excellente forme et votre entourage profite de vos bonnes ondes. Gémeaux, vous serez bien entouré aujourd'hui. Vous aurez l'embarras du choix pour vous détendre ou vous amuser. Ça tombe bien, c'est dimanche. Cancer, tout ira bien aujourd'hui si seulement vous arrivez à lâcher prise et à prendre une pause bien méritée ce week-end. Lion, en couple, les astres vous offrent l'opportunité de régler une situation conflictuelle avec votre partenaire. Célibataire, il se pourrait que votre cœur s'emballe pour une personne, attention. Vierge, vous serez très énergique aujourd'hui, vous devrez contenir cette énergie pour ne pas vous laisser déborder. Balance, votre besoin de contrôle vous empêche de profiter de la vie. Laissez un peu votre balance de côté, vous ne vous sentirez que mieux. Scorpion, célibataire, vous pourriez avoir un coup de cœur aujourd'hui. Faites attention de ne pas gâcher le moment avec la crainte que ce soit passager. Si vous êtes en couple, le quotidien s'essouffle peut-être, la passion aussi. Dites-vous que ce n'est pas une fatalité. Sagittaire, vous passez une bonne journée avec des doutes qui s'apaisent ou qui disparaîtront complètement ce soir. Capricorne, vous avez besoin d'une nouvelle pour vous sentir mieux. À défaut, offrez-vous un petit cadeau ou trouvez autre une façon de vous faire plaisir. Verseau, si vous êtes célibataire, vous pourriez ressentir une baisse de morale aujourd'hui. Votre duo est solide et la communication est la base. Et enfin, les poissons, vous devrez ménager vos forces pour éviter l'épuisement. Faites des pauses pendant la journée, une sieste vous ferait le plus grand bien aujourd'hui. Et on continue avec la météo de ce dimanche, Tom.
2: Vous aviez chaud.
3: Eh ben, il n'y a pas d'amélioration aujourd'hui. Je peux rien vous dire de plus. Il y a désormais 37 départements qui sont en vigilance rouge. Toute la région parisienne déjà, mais aussi tout le centre-Val de Loire, tous les pays de la Loire. 46 autres départements sont en orange. Cet après-midi, on prévoit 27 à Cherbourg, mais ça monte. 32 à Lille, 33 à Biarritz, 36 à Paris et à Toulouse. 37 à Nantes, 38 à Limoges, 39 degrés à Bordeaux. Demain, le ciel sera plus voilé. On aura des orages en Normandie et dans les Hauts-de-France. Les températures vont légèrement baisser, mais elles resteront largement au-dessus des 30 degrés.
0: Merci beaucoup, Tom, à toutes.
3: À tout à l'heure.

0: son pote et là ils ont fêté leurs 10 ans de carrière. On parle d'Offenbach. Offenbach qui arrive ce matin pour les numéro 1 sur NRJ, Joe aussi et puis les infos de 7h avec Tom Hanan à la rédac.
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1: Et bonjour Tom.
2: Bonjour Adrien, bonjour à tous. Il va encore faire très chaud aujourd'hui. 37 départements sont en vigilance rouge canicule. Toute la région parisienne est concernée, ainsi que le centre Val-de-Loire et les Pays de la Loire. Une grande partie de la Nouvelle-Aquitaine, de la Bretagne et de la Normandie est aussi touchée. Cet après-midi, on attend jusqu'à 27 à Cherbourg, 36 à Paris, 38 à Limoges, 39 à Bordeaux. Vigilance rouge aussi pour un risque très élevé de feux de forêt en Haute-Garonne. De nombreuses festivités prévues pour le 14 juillet n'auront pas lieu. Des annulations qui concernent aussi les départements alentours en Occitanie. En revanche, les événements prévus à Toulouse et à Carcassonne sont maintenus. À l'étranger, la Corée du Sud aussi suffoque. Pour la première fois, le pays a émis une alerte maximale pour de fortes chaleurs. Un nouveau palier créé cette année. Dans certaines régions, la température ressentie frôle les 40 degrés aujourd'hui. En Espagne, le violent incendie qui a touché l'Andalousie semble avoir arrêté sa progression. 6600 hectares sont partis en fumée. Le bilan est lourd. 12 personnes ont perdu la vie, dont une Française. C'est le feu le plus meurtrier depuis 40 ans. Le détroit d'Ormuz est refermé, décision prise par l'Iran après que le pays a tiré sur un navire. Les États-Unis ont riposté via une nouvelle série de frappes. Retour en France, plus de 680 000 candidats ont eu le bac cette année. Chiffre définitif après la session de rattrapage. Le taux de réussite est de 91,4%, en légère baisse de 0,4 points sur un an. Un mot de foot, l'Argentine se qualifie pour les demi-finales de la Coupe du Monde après avoir battu la Suisse ce matin lors d'un match interminable, score 3 buts à 1. Elle rejoindra l'Angleterre qui s'est imposée 2 buts à 1 face à la Norvège hier. Pour rappel, nos Bleus jouent mardi face à l'Espagne. Et en rugby, très belle victoire du 15 de France hier pour la deuxième journée du championnat des nations. Il a battu l'Australie 42 à 26. La prochaine rencontre se déroule la semaine prochaine à Tokyo face au Japon. 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Il est 7h02, c'est la fin de ce flash. Très très bon réveil sur Energy.

0: Soyez les bienvenus, bon réveil avec Énergie, 7h13, on est en direct. Right now.
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0: Oui, 7h13, c'est tôt pour un dimanche. J'espère que tout va bien chez vous. Petit tips d'ailleurs, j'ai la position idéale pour bien dormir pendant les fortes chaleurs. Ce serait l'étoile de mer, avec le bon ventilo à l'ancienne à côté, et puis ça part. Hein. C'est bon, vous repartez jusqu'à 9h. Lui, il sera à Toulouse au Energy Music Tour demain. Julien Libaril sur Energy et Justin Bieber, c'est l'équipe numéro 1.
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0: Taylor Swift, c'est la suite sur Energy. Il y a Sound of Legend aussi qui arrive. Et puis les infos de 7h30 avec Tom Hanan à la rédac.
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0: Et bonjour Tom.
2: Bonjour Adrien, bonjour à tous. Une météo toujours plus chaude. 37 départements sont en vigilance rouge canicule ce dimanche. Toute la région parisienne est concernée, ainsi que le centre Val-de-Loire et les Pays de la Loire. Une bonne partie de la Bretagne, de la Normandie et de la Nouvelle-Aquitaine est touchée également. Cet après-midi, on prévoit jusqu'à 27 à Cherbourg, 33 à Biarritz, 36 à Paris, 39 degrés à Bordeaux. Sur les routes, ça va beaucoup mieux qu'hier.

0: Après un samedi vraiment compliqué, la France repasse au vert pratiquement partout, sauf en Auvergne-Rhône-Alpes où la circulation reste difficile dans le sens des départs. Évitez la 7 entre Lyon et Orange jusqu'en fin d'après-midi, ainsi que la Nationale 205 vers le tunnel du Mont-Blanc. Quelques bouchons également entre 9h et midi sur l'A75 entre Clermont-Ferrand et Béziers. À l'étranger, le feu a l'air de ne plus progresser en Espagne. En Andalousie, un important incendie a fait 12 morts depuis jeudi. C'est le plus meurtrier en 40 ans. Parmi les 23 personnes portées disparues, on compte une Française. 6600 hectares ont été réduits en cendres. Dans l'actualité également, le match a duré plus de 2 heures, mais l'Argentine a réussi à dominer la Suisse ce matin, 3 buts à 1. Elle jouera en demi-finale face à l'Angleterre mercredi. Les Anglais ont battu la Norvège hier, 2-1. Un point sur le Tour de France aussi, le Slovène Tadej Pogacar garde le maillot jaune. Le Belge Tim Merlier a remporté le sprint lors de la 8e étape entre Périgueux et Bergerac hier. Aujourd'hui, la 9e étape se déroule entre Malemort et Ussel en Corrèze. Dur d'être influenceur dans la comédie romantique Microstar au cinéma depuis mercredi. Un créateur de contenu beauté doit composer entre réalité et images fabriquées sur les réseaux. Il est incarné par Abraham Wappler, habitué au Star System en tant que fils d'acteur et qui, avec ce rôle, n'hésite pas à se moquer de lui-même.
1: L'autodérision, pour moi, c'est une des plus grandes forces que l'on possède. Si tu as de l'autodérision, tu es invincible. Et le regard des autres, évidemment, va un petit peu venir te blesser. Mais si toi-même, tu es le premier à savoir quels sont tes défauts et sur ce quoi on peut te hacker, t'es invincible. Et c'est vrai que mes parents, quand ils faisaient des bêtises dans les gares, dans les aéroports, à jouer des scènes et à nous foutre la honte absolue, ils disaient on va acheter un truc et on attendait avec mon frère et ils revenaient en criant en disant on est là, mon chéri, on est là. Mais arrêtez. C'est quelque chose que j'espère ne jamais perdre. C'est cette légèreté et la bêtise d'être un enfant toujours.
0: Une interview de Bertrand L'Aiguillon. Il est 7h32, c'est la fin de ce flash. Très très bon réveil sur Énergie.

0: Le Hit Energy de Taïk arrive ce matin, Time Impala aussi.
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0: Taïk qui va repartir en tournée là, fin d'année un petit peu partout dans le monde et en France pour 2027 avec pas mal de dates. Évidemment, il est dans la hitlist Énergie, les 40 plus gros hits à mettre dans votre playlist, c'est tous les soirs de la semaine à partir de 19h, connectez-vous sur Énergie. Taïk arrive ce matin et Time Impala pour profiter du dimanche. Bon week-end avec Énergie évidemment.
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0: Le nouveau Adèle Castillon arrive avant 8h sur Énergie. Offenbach aussi qui est calé.
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0: Et l'horoscope en amour, les béliers, cette journée devrait surprendre les célibataires avec une rencontre impromptue. Pour les couples, ce dimanche sera l'occasion de passer du temps ensemble. Taureau, vous êtes en excellente forme et votre entourage profite de bonnes ondes. Gémeaux, vous serez bien entouré aujourd'hui. Vous aurez l'embarras du choix pour vous détendre ou vous amuser. Ça tombe bien, c'est dimanche. Cancer, tout ira bien aujourd'hui. Seulement si vous arrivez à lâcher prise et à prendre une pause bien méritée ce week-end. Lion, en couple, les astres vous offrent l'opportunité de régler une situation conflictuelle avec votre partenaire. Célibataire, il se pourrait que votre cœur s'emballe pour une personne. Vierge, vous serez très énergique aujourd'hui. Vous devrez contenir cette énergie pour ne pas vous laisser déborder. Balance, votre besoin de contrôle vous empêche de profiter de la vie. Laissez un peu votre balance de côté. Vous ne vous sentirez que mieux. Scorpion, célibataire, vous pourriez avoir un coup de cœur aujourd'hui. Faites attention de ne pas gâcher le moment avec la crainte que ce soit juste passager. En couple, si le quotidien s'essouffle un petit peu, dites-vous que ce n'est pas une fatalité. Sagittaire, vous passez une bonne journée en ce dimanche avec des doutes qui s'apaisent et qui disparaîtront complètement d'ici ce soir. Capricorne, vous avez besoin d'une bonne nouvelle pour vous sentir mieux. À défaut, offrez-vous un petit cadeau ou trouvez une façon de vous faire plaisir. Verseau, si vous êtes célibataire, vous pourriez ressentir une baisse de morale aujourd'hui. Votre duo est solide et la communication est la base. Et enfin, les poissons, vous devrez ménager vos forces pour éviter l'épuisement. Faites des pauses pendant la journée, une sieste même pourrait vous faire le plus grand bien. Et la météo de ce dimanche, Tom, du soleil, encore du soleil.
2: Ah bah oui, restez à l'ombre, mais même ça, je ne sais pas si c'est suffisant.
0: C'est vrai.
2: Parce que il fait encore plus chaud qu'hier. Hein. 37 départements sont en vigilance rouge canicule. Oh. Toute la région parisienne déjà, mais aussi tout le centre-val de Loire, tous les pays de la Loire. Il y a aussi la Nouvelle-Aquitaine, la Bretagne, la Normandie en partie, l'Auvergne-Rhône-Alpes. Hein. Une bonne partie de ces régions-là sont touchées également. Donc, qu'est-ce qu'on prévoit cet après-midi pour les températures? Eh bien, on aura 27 degrés à Cherbourg. On a aussi 33 à Strasbourg, 36 à Paris, à Lyon, 37 à Nantes, 39 à Bordeaux. Demain, le ciel sera plus voilé, mais les températures vont légèrement baisser.
0: Merci beaucoup, Tom, à toutes.
2: À

0: toute l'actu sur Énergie avec Tom Hanan.
1: Salut Tom.
2: Bonjour Adrien, bonjour à tous. La canicule s'intensifie, ce sont désormais 37 départements qui sont en vigilance rouge aujourd'hui, avec notamment l'ensemble de la région parisienne, du centre Val-de-Loire et des Pays de la Loire, mais aussi une bonne partie de la Nouvelle-Aquitaine, de la Bretagne et de la Normandie. 46 départements sont en orange. Cet après-midi, on prévoit 27 à Cherbourg, 36 à Paris, 37 à Nantes, 39 à Bordeaux. La Haute-Garonne est en vigilance rouge aussi pour un risque très élevé de feux de forêt. En conséquence, les nombreuses festivités prévues pour le 14 juillet sont annulées dans le département. Des annulations qui touchent également une bonne partie de l'Occitanie. En revanche, les feux d'artifice de Toulouse et de Carcassonne sont maintenus. En Espagne, une Française fait partie des 23 personnes portées disparues après l'important incendie en Andalousie. C'est le plus meurtrier depuis 40 ans. On compte 12 victimes. Le feu déclenché jeudi près de Los Gallardos a parcouru 6600 hectares. Une fusillade a fait 2 morts et 6 blessés à Toronto, au Canada. Le drame s'est produit hier lors d'un festival de musique. L'auteur présumé est toujours en fuite. Le détroit d'Ormuz, de nouveau fermé par l'Iran, décision prise après avoir tiré sur un navire qui empruntait une route non autorisée. Les États-Unis ont lancé une nouvelle série de frappes en guise de représailles. Dans l'actualité également, plus de 680 000 candidats ont été admis au bac, chiffre définitif après la session de rattrapage. Le taux de réussite est de 91,4%. Un mot de foot, on connaît l'affiche de la deuxième demi-finale de la Coupe du Monde, ce sera Angleterre-Argentine. L'équipe de Lionel Messi a battu la Suisse ce matin 3-1. Hier, les Anglais se sont qualifiés en s'imposant 2-1 face à la Norvège. Pour rappel, les Bleus jouent leur ticket pour la finale mardi face à l'Espagne. Et en rugby, large victoire du 15 de France face à l'Australie hier pour la deuxième journée du championnat des nations, 42-26. Prochaine rencontre samedi face au Japon. Malgré les fortes chaleurs, les francopholies se poursuivent à La Rochelle avec énergie. Aujourd'hui, on va pouvoir retrouver sur scène Mickey ou encore Orelsan. Demain, il y aura notamment Aya Nakamura, Marguerite, Elena et Louane. Et demain, c'est le rendez-vous à ne pas manquer à Toulouse. Le Energy Music Tour avec une très belle affiche. Gims sera de la partie, ainsi que Marine, This Is, Tyke, Big Flo Oli ou encore Pierre Demar et Amir. Le pré-show sera assuré par le DJ Morgan Nagoya. Un feu d'artifice est prévu à 22h30. Et évidemment, la soirée est gratuite. Il est 8h03, c'est la fin de ce flash. Très bon réveil sur Énergie.

8h08 sur Énergie, vous profitez de ce dimanche matin pour aérer un petit peu l'appart, profiter de la fraîcheur du matin et surtout d'écouter Énergie avec les hits numéro 1, Sia, la superstar, et The Second Voice sur Énergie.

0: Soyez les bienvenus, c'est Adrien, on est sur Énergie et toutes vos stars préférées, vous les voyez en concert grâce à nous.
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0: 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Shakira, c'est la suite, et puis le nouveau Big Flo et Oli sur Énergie.
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0: début de sa tournée est complète. On va écouter Naïka sur Énergie.
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0: On a vu une fois de plus qu'on a l'équipe numéro 1 même un dimanche matin pour vous sur Énergie. Et on a aussi les plus gros DJ du monde. Toutes vos soirées de l'été, vous les passez avec Énergie Extravadance, l'émission dance numéro 1. C'est à partir de 22h toute la semaine, ce soir aussi. Soyez là. Naïka avant et puis Tibbs, l'équipe numéro 1 sont sur Énergie.
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15: Okay. Allez, on y va, première session de la journée, plus de 30 minutes de hit non-stop. Vous tombez bien là sur Energy. David Guetta arrive, Tibbs et Naika.
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Bienvenue sur Énergie, bienvenue sur la radio de vos stars préférées. Dua Lipa pour continuer là en ce dimanche matin, puis celui qu'on verra demain à Toulouse pour le Énergie Music Tour, c'est Julien Lib. Il sera là-bas à Toulouse avec Taïk, Big Flo et Oli aussi. Le concert est gratuit, vous avez les infos sur énergie.fr. On l'écoute après Dua Lipa

0: 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Plus de 30 minutes de non-stop juste avant, on écoute le nouveau Riviera et puis Coldplay aussi qui arrive sur Energy.
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0: Soyez les bienvenus. Je m'appelle Adrien, on est sur Énergie et là on vous offre 25 000 euros à tout moment.
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0: Je viens de capter que ça fait quasi, voire même plus qu'un an de salaire avant l'été, comme ça, qui va tomber avant vos vacances. 25 000 euros avec la playlist Suprême Énergie chez l'enchaîne Muse, Gims, Offenbach, Charlotte Cardin et Shakira. Vous êtes le premier décroché au 39-37, 25 000 euros pour vous. Shakira arrive, restez connectés sur Énergie avec Imagine Dragons aussi cet après-midi.
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0: Soyez les bienvenus, c'est Adrien, on est sur Énergie, on vient de s'écouter plus de 30 minutes de Hit Non Stop.
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0: Petit point Coupe du Monde. Cette nuit, l'Argentine qui a remporté les quarts de finale face à la Suisse. 3-1, il y a eu les prolongations, le match a duré 2 heures, c'était méga long. Et ben on fait ça ensemble sur Énergie avec les hits numéro 1. Lucenzo arrive et la puissante voix de Teddy Swims aussi ce matin sur Énergie.
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0: Passez un bon dimanche matin, c'est Adrien. On redémarre plus de 30 minutes de Hit Non-Stop là sur Énergie.
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0: Elle est en France en ce moment pour des dates de festival du côté de la Savoie, sur Nîmes aussi, dans les arènes romaines de Nîmes. C'était hier soir, je vous parle de la superstar mondiale Katy Perry. On va l'écouter avant midi pour redémarrer plus de 30 minutes de Hit Non Stop. Et puis celui qui a dépassé Aya Nakamura dans les hits français les plus streamés au monde, Mauvais Joe, c'est sur Énergie.
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0: Okay. Le nouveau Jason Derulo arrive pour plus de 30 minutes de Hit Non Stop. Katy Perry et Mauvais Joe sur Energy.
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C'est plus de 30 minutes de Hit Non-Stop en ce moment sur Énergie avec Louisa Soleil Bleu qui arrive avant midi. Louisa qui est devenue l'une des artistes les plus bookées en festival hein, cet été, juste en sortant un hit. En même temps, il est tellement cool, on va se l'écouter ensemble. Louisa avant midi, Canoë, le nouveau, et Angèle sur Énergie.

0: Allez, on se réveille ensemble si vous avez fait la grasse mat midi sur Énergie. On continue plus de 30 minutes de hit non-stop. Alex Warren, juste après Laïka.
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C'est Kylian, merci d'être là sur LRJ dimanche tranquille pour Clem et ses potes sur l'Insta LRJ de Music Only. Ils sont du côté de Nice, direction la plage. On est là avec vous en voiture, Laurine, pour continuer plus de 30 minutes de hit non-stop. Mais juste avant, voici Jungle Lee avec Emma sur LRJ.

0: C'est Énergie que vous écoutez. Bon, ça fait quoi cet après-midi, dites-moi.
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0: Il fait beau partout en France, plus que beau même, il fait chaud, très chaud. Faites attention, buvez de l'eau, c'est important, prenez soin de vous. Nous, on vous garde au frais avec les hits numéro 1. On y va, c'est parti avec le duo de DJ français le plus écouté au monde, Offenbach sur Énergie et Section d'Assaut. Je vous conseille de bien monter le son parce que c'est maintenant.
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0: pour plus de 30 minutes de hit non-stop sur Énergie avec Shakira. Shakira qui peut vous faire gagner 25 000 euros.
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0: Ouais, dès que vous repérez dans cet ordre Muse, Gims, Offenbach, Charlotte Cardin et Shakira, vous appelez le 39-37. Le premier décroché repart avec 25 000 euros. C'est la playlist suprême, c'est déjà tombé une fois et ça retombera avant le 17 juillet sur NRJ. Restez branchés. D'ici là, Shakira, le hit de la Coupe du Monde sur NRJ et Bad Bunny, c'est les plus gros hits de l'été.
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Allez, on continue plus de 30 minutes de hit non-stop sur Énergie. Soit vous allez passer à table, soit vous allez petit-déj, peu importe votre team. Je vous gère les plus gros hits de l'été, la Sean Paul arrive, juste après Gillo et David Guetta sur Énergie.

Énergie, le hit préféré de l'équipe de France de foot. Il écoute en boucle Mauvais Joe pour continuer plus de 30 minutes de hit non-stop. Juste après la superstar Énergie, arrive à Grande dès maintenant.

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0: 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En attendant, retour des hits numéro 1 sur Énergie. BTS qui seront au Stade de France la semaine pro. Et Sound of Legend.
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0: Avant de vous relancer, plus de 30 minutes de hit non-stop sur Energy, tuto comment faire une bonne action.
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0: 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Il y a toutes les infos, toutes les maisons du sang. En une heure, vous sauvez 3 vies. C'est quand même un meilleur ratio que Tom Holland dans Spider-Man, je vous le dis. En attendant de battre Tom Holland, en tout cas, voici Teddy Swims sur NRJ avec aussi Franglish et Que Black, le dernier. Vous l'avez découvert ici en premier.
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0: C'est reparti, plus de 30 minutes de hit non-stop sur NRJ, le dernier Que Black et Franglish, juste après Teddy Swims.

C'est l'énergie que vous écoutez, on passe l'après-midi ensemble. Où que vous soyez, moi c'est Kylian, je vous accompagne partout en France, sous le soleil. Voici Bobby Joe qui va sortir un hit avec Gibbs vendredi pro, ça a été annoncé. Et juste après, on se fait plaisir avec un très gros hit de Lady Gaga sur Énergie. Montez le son.

0: 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Il laisse rentrer tout le monde. Rendez-vous tous les soirs à partir de 22h au platine ce soir. J-Style et Flo Perez, que des bangers mixés. En attendant, voici la reprise de Sean Paul, Riviera sur Énergie, et ceux qui seront à la maison pour le Énergie Music Tour de Toulouse demain. Big Flo et Oli, on y va.
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0: numéro 1.
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0: Picasso. 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
0: 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Quand on parle de Shakira, la voici sur Énergie avec aussi Julien Lib. C'est le retour de vos plus de 30 minutes de hits non-stop.
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0: Depuis plusieurs semaines, il nous rappelle de bien jeter ses lingettes dans la poubelle. C'est Philippe Catherine avec Lingette-moi, numéro 1 de la clean list de Cité aux soins et hygiène. Le classement des hits à écouter quand on fait le ménage.

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Bon allez, c'est Kylian sur LRG, on passe l'après-midi ensemble, peut-être en voiture, direction les vacances. Vous avez bien fait d'être ici, c'est la meilleure playlist de l'été. On continue plus de 30 minutes de hit non-stop. Pink arrive juste après Jungly avec Eba. Ça c'est maintenant sur LRG, montez le son.

Du monde, victoire de l'Argentine et de l'Angleterre hier. On pourrait affronter l'une de ces deux équipes le 19 juillet si on en finale. On croise les doigts, voici ceux qui seront là pour faire le show à la mi-temps. Coldplay, juste avant Zao avec MC Solar sur Énergie.

0: Caroline.
1: Je trouve qu'on vous bichonne quand même sur Énergie. Les 40 hits que vous devez connaître pour kiffer cet été, ils sont ici sur Énergie.
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1: Rendez-vous dans la hitlist de l'été sur Énergie tous les soirs, y compris le dimanche. Rendez-vous dès 20h jusqu'à 22h. Voici le numéro 2 de la dernière hitlist. On s'ambiance avec lui, sera peut-être premier ce soir. Qui c'est? Julien Lee pour les hits numéro 1 sur Énergie. Et Bad Bunny, on y va, c'est parti.
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0: 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D'ici là, on repart pour plus de 30 minutes de hit non-stop. Tame Impala et Jenny et Jonas Blue sur Énergie.
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sur Énergie. On a les hits qu'il vous faut pour passer le meilleur été possible. Plus de 30 minutes de hits non-stop qui continuent. Imagine Dragons sur Énergie. Mais juste avant ça, voici le boss, c'est Gims.

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0: Ouais, Bison Futé voit rouge et noir ce week-end, rouge et noir comme la panthère d'énergie, ça veut dire que vous avez fait le bon choix. On passe l'après-midi ensemble, on vous envoie de la force si vous êtes bloqué dans les bouchons avec Riviera, c'est la reprise de Sean Paul sur LRJ. Je vous cale aussi Zayn et Taylor Swift, grosse collab, ça arrive maintenant sur LRJ, restez branchés.
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0: te sera éternellement reconnaissant si tu claques un doublé face à l'Espagne mardi soir. Je t'en supplie, j'ai déjà hâte, je vous jure. Le hit de la Coupe du Monde avec Burna Boy sur LRJ. Je vous cale aussi un très gros hit de Sean Paul.
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Énergie d'après les rumeurs, la Queen nous préparerait quelque chose. Un nouvel album, je vous parle de Beyoncé, évidemment. Ça tombe bien, la voici dans moins de 3 minutes sur Énergie. On continue plus de 30 minutes de hit non-stop. Voici d'abord le

Il fait chaud un peu partout en France. Un peu de fraîcheur sur Energy. Voici Neika, l'un des hits de l'été dans vos plus de 30 minutes de hit non-stop. Jérémy Frérot juste après sur Energy.

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0: 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En attendant, je vous joue un très gros hit de Shakira sur Énergie, vous êtes obligé de monter le son. Je vous cale aussi BTS.
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0: Énergie, mariage de Taylor Swift la semaine dernière avec le footballeur américain Travis Kelce.
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0: Eux ne voulaient pas de cadeaux de mariage, mais ils ont gâté leurs invités avec une tombola à gagner, des sacs et des montres de luxe et même une voiture de collection. Alors un mariage comme ça, vous m'invitez quand vous voulez, hein, non? Vous êtes pas d'accord? Bon, en tout cas, Taylor Swift, la voici pour les hits numéro 1 sur Energy. On s'écoute aussi Offenbach, c'est les plus gros hits de l'été.
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des 30 hits les plus écoutés sur les stations énergie en Europe. C'est à partir de 18h, dans un peu moins de 20 minutes, le Road 30 sur énergie. Mais avant, on s'écoute Calvin Harris et Farruko sur énergie. On y va avec Steve Aoki.

Énergie, c'est dimanche, vous connaissez. C'est l'Euro 30, comme chaque dimanche, 18h-20h, le classement des 30 hits les plus diffusés sur toutes les stations Énergie en Europe. Bah oui, parce qu'on est aussi en Belgique, en Finlande, en Bulgarie, partout. Et on va voir ce que nos voisins kiffent un peu, on est un peu curieux. On commence avec Zara Larsson en feat avec Shakira. Zara Larsson, elle fait des milliers de feats sur son album. Et celui-là, c'est du lourd. Euro Summer numéro 3.

Italie avec vous. Et nous, on aime bien savoir ce que nos voisins européens écoutent sur Énergie. En plus, ça nous fait des hits en plus dans la playlist. En numéro 27, on retrouve Martin Garrix et Ed Sheeran. Et avant, c'est Gordo, producteur du Guatemala, qui cartonne en ce moment. C'est le numéro 28 de l'Euro 30.

0: écoutez Énergie, c'est l'Euro de 30. Ah, peut-être que ça se prépare pour partir en soirée, là, tout ça avec la meilleure playlist. On se fait clairement tous les plus gros hits diffusés sur les stations Énergie en Europe. Il y a Miles Smith qui arrive. Alors, Miles Smith numéro 26 qui gagne 4 places. Et gros bond en avant aussi pour la nouvelle de Taylor Swift. Vous savez, c'est la BO du film Énergie Toy Story. Et ben, avec ça, elle arrive en numéro 25 de l'Euro 30, notre Tay Tay. Et elle arrive aussi sur Énergie.
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comme chaque semaine, on se refait un retour sur un numéro 1 les années d'avant. Personne a oublié le hit de Iggy Azalea et Rita Ora, ce hit iconique là qui était numéro 1 en 2014. Et à la même période que maintenant en plus, parce que c'était clairement le hit de l'été qu'on écoutait partout en Europe sur Énergie. Voici Black Widow, numéro 1 en 2014.

0: va chez vous? Et ouais, sur la route vers les vacances, on oublie les bouchons et le week-end noir dans le sens des départs avec tous vos hits préférés. Ah oui, 18h, 20h, là c'est le classement des 30 hits les plus joués partout sur Énergie en Europe, comme chaque dimanche ici. UGEL sort en numéro 22, tiens, cette semaine. Et allez, petite dégringolade quand même pour Dara, notre Bulgare et son hit de l'Eurovision. Elle perd 4 places, numéro 21, ça arrive très vite sur Énergie.
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En 2018, année où la France a remporté la Coupe du Monde. Eh oui, en espérant que ce soit la même chose pour cette année aussi. On croise les doigts ensemble et on va provoquer le destin. Tiens, à ce moment-là, Nicky Jam et J Balvin, nos deux latinos préférés, étaient numéro 1 du classement avec X. Bon, en espagnol, ça se dit plutôt X pour les bilingues. Nicky Jam et J Balvin sur Énergie, c'est

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c'est l'Euro 30 jusqu'à 20h. Allez, on profite ensemble de tous ces hits, le classement des 30 plus gros hits diffusés sur les stations énergie en Europe. Et on continue avec la numéro 15, Taylor Swift, notre jeune mariée. Alors, j'espère que vous ne faites pas partie des fans qui ont acheté des déchets récoltés sur son lieu de mariage. Attention les Swifties, je vous ai à l'œil. Tay Tay, numéro 15 de l'Euro 30.

C'est la vie avec vous sur Énergie. Comme chaque dimanche, c'est l'Euro 30. Et là, le classement a un peu bougé, je vous avoue. Bruno Mars qui perd une place, il se retrouve 12e. Bruno Mars qui continue sa tournée mondiale. Il est en Espagne en ce moment. Après nous avoir régalé en France et avant lui, voici Summer, numéro 13 ce soir.

0: Énergie, c'est le roi 30 chez vous. C'est trop bien, ça permet de voir un peu ce qu'écoutent nos voisins sur Énergie en Belgique, en Norvège. Tiens d'ailleurs un gros coucou aux Norvégiens, ils ont perdu hier au foot à la Coupe du Monde contre l'Angleterre. Mais beau parcours en vrai, et pour se réconforter, moi en Norvège je suis sûre qu'ils écoutent BTS qui est numéro 11 ce soir. Je vois qu'ils kiffent bien ces hits chez eux là, nos Norvégiens. Et je vous mets aussi Justé avec Jack Style qui reste à la 10ème place, Énergie.
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est bien ensemble. 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Vous m'écoutez là comme Camille de Metz dans les écouteurs, en vélo, direction la soirée avec les copains.

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s'approche du podium de l'Euro 30 sur Énergie. Teddy Swims, lui, il se hisse à la 4e place. Et en 3e position, ça bouge pas. Tame Impala et Jenny. On adore ce feat partout en Europe, là. Eh oui, il n'y a pas qu'en France qu'on est fan d'eux. Je vous les mets de suite après Mister No Little, numéro 4 de l'Euro 30 sur Énergie.

0: C'est dimanche soir, vous avez choisi Énergie comme chaque dimanche à 20h.
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0: C'est la vie et c'est la hit list d'Énergie. On se fait les 40 hits à absolument connaître cet été en vacances jusqu'à 22h. On commence bien là avec Big Flo Oli et le hit que vous entendez partout sur TikTok Dance. Par Slater, numéro 40 sur Énergie, c'est la hit list.

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1: C'est Lali avec vous sur Énergie. Elle sera en concert à Paris les 23 et 24 avril. Olivia Rodrigo arrive dans la hitlist Énergie. Ce soir, elle sort en numéro 37, hein, et juste avant, numéro 38. On l'adore, c'est notre Jérémy Frérot sur Énergie. Comme toi, je suis rempli.

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comme chaque dimanche jusqu'à 22h. Au programme, bah, que des énormes hits. Hein. Vous êtes posés avec l'appli Énergie sur la terrasse à la maison. Et moi, je m'occupe de l'ambiance chez vous. Alors celui-là, il faut absolument le rajouter à votre playlist. Hein. Ce sera pour tout l'été. Tips numéro 26, après Bruno Mars, 27e de la hitlist Énergie.

0: bien sur Énergie, c'est l'été et c'est aussi
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0: La hit list Énergie ensemble à la cool sur Énergie. Les 40 hits à connaître pour passer un été de ouf. Le feat Gilo Guetta, mon numéro 19. Et en numéro 20, c'est notre DJ Goja, DJ ukrainien, là, que vous entendez dans toutes les stories Insta. Même moi, j'ai déjà mis une story avec ça. Eh oui. Michiko, numéro 20 de la hit list Énergie.

écoutez, comme chaque dimanche, c'est la hit list. On se fait le classement des meilleurs hits du moment. Bébé Rexa, ça c'est notre queen, elle est 17e. Et en 18e position, le feat Jungle Emma. Jungle, vous le retrouvez au Energy Music Tour de Toulouse demain pour les chanceux. Et le voici numéro 18 de la hit list Energy.

0: Kiss en accès backstage. Franchement, les gars, ça vaut le coup. Taiki de Taiki, il est prévu là. Il arrive dans la liste énergie en numéro 16. Et la 15e position, elle est pour lui qu'on entend partout en ce moment, dans les stories, sur TikTok, partout. The Second Voice sur énergie.
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C'est que du kiff sur Energy Extravadance, là, vous restez avec moi. Il y a encore plein de hits qui arrivent. C'est Energy Extravadance jusqu'à 2h du matin avec G-Style. Moi, c'est Lali. On est un petit peu en soirée ensemble ce soir, en fait. Tame Impala est prévu. Et si je vous dis le king de la pop, Michael Jackson sur Energy.

sur Extravadance et on s'ambiance déjà dans le studio. Hein. Rien que là, ici, dans le studio. Alors, j'imagine même pas chez vous. Moi, c'est Lali. Hein. Je suis avec vous jusqu'à 2h du mat, là, toute la soirée. J-Style aussi. Il est au platine en ce moment. DJ Resident Energy. Et il régale, tout simplement. Il y a Louisa, le hit de l'été, qui arrive. Mixé, bien évidemment. Comme ça, on est en mode summer. Et avant ça, il y aura Offenbach aussi sur Energy Extravadance. Alors,

0: merci d'avoir choisi Énergie Extrême Dance pour passer le dimanche soir ensemble. Pour ceux qui bossent, ça motive hein, pour une nouvelle semaine. Et pour ceux qui sont en vacances, eh ben, c'est tout bénef. Martin Garrix arrive avec aussi notre DJ français, celui qui nous sort que des bangers, Ugel. Petit conseil, montez bien le son, c'est Énergie Extrême Dance ce soir.
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0: toujours là. On est reparti pour du mix sans pub, hein, jusqu'à 2h du mat avec J-Style au platine. Et ce hit que vous kiffez, je le sais, le feat Camille des années à sortir, Ed Sheeran, Martin Garrix. Je sais, vous l'adorez. Eh ben, on est bien content qu'il soit sorti celui-là. En plus, là, vous l'avez remixé. Kiffez bien, c'est énergie.
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comme ça jusqu'à 2h du matin ici sur Énergie. Ah bah nous on est comme ça, on vous fait kiffer pour la dernière soirée de la semaine. En plus, week-end du 14 juillet. Si vous croyez qu'on n'allait pas fêter ça. Ah oui, le feu d'artifice il commence ici sur Énergie. Avant d'aller le voir demain, peut-être chez vous. C'est un feu d'artifice de hit là, avec tous vos hits préférés en mode été, avec le tout nouveau Karol G qui arrive. Et aussi Sound of Legend, notre DJ masqué sur Énergie. Extravagant ce soir.

On voit pas le temps passer en fait ici. Moi c'est Lali, vous êtes dans le plus grand club du monde. C'est G-Style jusqu'à 10h du matin. On s'arrête pas, on s'ambiance en non-stop ici sur Énergie. Avec tous vos hit dance préférés, mais en mieux puisque c'est mixé. Allez, y a pas de fatigue qui soit, alors on continue sur Énergie Extra la Dance avec G-Style ici.